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0: Bonjour. Vous écoutez Radia numéro 113, produit par Grenouille. Ce programme est composé de deux pièces. Rumeur collective, deuxième partie. Le projet collaboratif de Mackie. Et Relax, nous sommes en démocratie, par Florian Pochon et Étienne Loiseau. Rumeur collective est basée sur un appel à participation lancé par Mackie à des artistes et amis du monde entier pour des pièces sonores d'une minute qu'il a ensuite mixées entre elles. La première partie de Rumeur collective a été diffusée sur le réseau Radia au mois de mars 2007. La seconde, que nous allons écouter maintenant, est composée à partir des contributions de Krafia, France.
1: Ben Owen, United States.
0: Iris Karelfs, Angleterre.
1: David Fenech, France.
0: Dinah Bird, France.
1: Lucie Prodhomme, France.
0: Eric M, France.
1: Stéphane Possamay, France.
0: Pauline Oliveros, États-Unis.
1: Étienne Loiseau, France.
0: Andrew Sharpley, Angleterre.
1: Samuel Lartizien, France.
0: David Gamper, États-Unis.
1: Sarah Washington, England.
0: Mathieu Ours, France.
1: Zoël L'Infini, France.
0: Tomonari Igaki, Japon.
1: Ricardo Reis, Portugal.
0: Zol, France.
1: Collectif Tri, France.
0: Francis Daumont, France.
1: Noël Acheté, France.
0: Mackie, France. Retrouvez les deux parties de Rumeurs collectives à la page Radia sur grenouille888.org.

0: Привет, Алина.
1: Tu en entends la vie.
2: Oh, bizarre, c'est très bien, hein.

0: Okay. Ah, je croyais.
1: Il est bon de se faire des lettres et de s'attirer à des lettres.

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1: Et maintenant,
2: relax,
1: nous sommes en démocratie. Une pièce de Florian Pochon et Étienne Loiseau. Composée dans l'allégresse, la somnolence, le dégoût et l'inquiétude.
3: Bonjour, bienvenue.
4: Vous voyez comment
5: c'est préférable de vous installer confortablement.
6: Sit back, relax, and just close your eyes.
7: This 10-minute door break est le plus facile
8: dans le can allow your body to just get comfortable
9: and mind to quiet your confortable.
10: To let go into
9: a position of
11: Mais ce serait mieux avec des écouteurs.
12: Vous n'avez pas besoin de chercher quelque chose en particulier.
11: Si c'est bien le cas.
12: Vous n'avez pas besoin de chercher un résultat particulier. Le seul intérêt consiste à mettre toute votre attention et toute votre curiosité.
13: Be aware of normal sounds.
11: Si vous êtes prêt.
13: These sounds are unimportant.
6: Just close your eyes.
13: Whatever you hear from now on will only help you to relax.
11: Si vous ressentez l'envie de fermer les yeux, allez-y. Laissez-vous aller. C'est le but. Vous pouvez même fermer les yeux.
12: Observez les sensations.
11: Si vous avez déjà fermé, c'est encore plus ce sera plus facile pour écouter ce morceau.
12: Vous pouvez ressentir en même temps votre pouvoir et votre
11: pouvoir.
12: Si c'est plus facile en même temps,
11: vous entrerez en transe plus facilement.
12: Vous
11: sentirez un peu plus facile. Et puis, si c'est plus facile comme ça, ce sera aussi plus facile pour trouver en vous les ressources dont vous avez besoin.
14: This is going to be easy. This is going to be a piece of cake.
15: And your full attention is on the sound of my voice. As the relaxing sensations move into the fingers,
16: you hear nothing but my voice. And the music is getting quieter.
12: Votre attention était focalisée sur ces deux pieds.
16: But now you can just
12: barely hear the music. Vous pouvez qu'il y a une partie de vous qui continue à écouter et à entendre les mots que je prononce. Et qu'il peut y avoir une autre partie de vous qui est déjà ailleurs.
17: When I again come to
12: vous n'avez peut-être pas une idée précise, consciente de l'endroit où cette route va se trouver. Vous pouvez simplement observer qu'il y a une part de vous qui est en train d'aller plus profondément à l'intérieur.
11: Vous ne serez pas très vite en transe.
12: Allez à la rencontre d'une sagesse, d'un savoir que vous pouvez accepter que lorsque vous relaxez,
15: and it becomes
16: with every sound you hear and every word I say,
13: Ce sera de plus en plus facile. Votre esprit inconscient va vous aider à vous détendre.
12: Et en même temps qu'il y a une part de vous qui peut continuer à rester présent, attentif,
16: au mot
12: que je prononce, aux phrases que je construis,
15: je crois
12: qu'il peut déjà aller se connecter à une sagesse, à une connaissance intérieure.
0: As you lie there and listen to my voice, you know that I am your friend. And so you can rest now. You will listen to my voice and you will remember everything I say. Because you know we love you, we want you. And we need you. And you can
2: connect the sound of our voices.
0: You will listen to my voice
2: and you will rest.
13: In the background,
2: you really don't have to do anything.
0: You know we love you, and we want you, and we need you.
15: You are safe in our care. And you've just seen your own reality.
0: So when you are happy, we are proud of you. Dreams are real good. Dreams make your sleeping time happy.
15: Close
0: now
15: your
0: you can close your eyes and get comfortable. You don't have to
15: it's
0: go anywhere.
15: Time.
0: You
15: vous
0: go anywhere.
15: Vous
0: just close your eyes and
15: let
0: your mind
15: rest.
0: Then nice dreams will come to you. You can always sleep easy because you know that your family loves you and will watch over you as you sleep. And when you are loved, you will sleep well.
15: Restez
12: simplement avec cette
15: question. Ça
12: correspond à ce que je veux
0: voir.

0: hatte ich schon Angst vor. Ist alles.
1: À chacun de ces verbes est lié à la place qu'occupent dans l'espace les objets de référence. Stehen,
0: poser,
1: stellen, poser.